0: Les auditeurs de Radio Neptune auront reconnu « Well, you needn't », le thème de Thelonious Monk. Nicolas Péoc, lorsque vous entendez Steve Lacy jouer comme ça, qu'est-ce qui vous frappe le plus ?
1: L'originalité déjà du discours, une façon de jouer du soprano comme personne, puisque lui-même en fait a dû inventer le discours sur l'instrument qui n'était pas joué à l'époque où il s'y est mis, c'est-à-dire que les derniers grands à en jouer c'était Béchette et qui jouait vraiment une autre musique, et lui pour le coup a vraiment dû chercher comment jouer cet instrument dans la musique moderne, et a transmis ça aussi par le biais d'un super bouquin qui s'appelle Finding, où il explique en fait le cheminement qu'il a eu pour pouvoir jouer la musique moderne, c'est-à-dire en fait la musique post-bop, on va dire. Donc déjà, c'est ça que j'entends, moi, le fait qu'il cherche des choses, qu'il y ait une maîtrise technique assez incroyable.
0: Finding, chercher, effectivement, encore et encore. On a le sentiment, Philippe Champion, de quelque chose d'assez primitif, presque une musique... Première, à la fois très simple et probablement très complexe.
2: Oui, c'est ça pour plein de facteurs. Pour le son, par exemple, il a un son assez droit, assez large, rempli comme ça. Le discours, ce que disait Nicolas. Et puis le placement, enfin le personnage, il est... je pense que c'est... il est unique, quoi. Il a su inventer quelque chose de complètement unique.
0: De quand date votre projet de Ron Lacy ? Comment il est né ? Est-ce qu'on peut rapidement... En rappeler l'origine, la généalogie. Qui a eu l'idée ?
1: En fait, avec Philippe, on se connaît depuis maintenant 20 ans, je pense, à peu près. Mm-hmm.
0: Vous ne le faites pas.
1: Non. Et on a eu l'occasion de se croiser dans différents contextes musicaux, sur Brest notamment. Et puis, on a eu à diverses occasions l'occasion de jouer en duo, mais voilà, une fois le temps, pour des occasions... unique, et je pense que ce qui a un peu précipité le truc, c'est qu'il y a le Covid, probablement, le fait d'être l'oisiveté qui est allée avec, et puis je sais plus qui a appelé l'autre, mais en gros, on était à peu près raccord sur, on le fait ce duo. Ouais.
0: Vous avez l'un et l'autre une histoire qui fait que Lacy, c'est quand même une évidence, c'est presque une urgence à le faire.
1: Alors, en ce qui me concerne, pas forcément Lacy, moi, quand j'avais, avec Philippe, moi, je voulais le brancher sur autre chose, mais en fait, il y a une évidence dans le sens où moi, je m'étais remis au soprano peu de temps avant, et sur les conseils de Maciej Lasser, un collègue saxophoniste, j'étais revenu au soprano par le bouquin de Steve Lacy, qui m'a vraiment aidé à m'y remettre, et qui m'a ouvert vraiment, ce qui fait que du coup, j'avais pas mal d'idées, de trucs dans les pattes, et c'est Philippe qui m'a dit « Ouais, Lacy, ce serait bien. »
0: Et vous n'êtes pas parti dans toutes les directions, toutes les dimensions, vous êtes allé chercher un répertoire finalement assez précis.
2: Ouais, on est parti un petit peu de ce duo-là qu'il avait avec Steve Potts, quelque chose d'assez symétrique comme ça, et moi je me suis dit, du coup, ouais, la trompette, c'est peut-être jouable de jouer les parties de soprano, et puis de réussir à le faire sonner comme ça. Bon, après, c'est juste une idée. Après, deux points, ouvrez les guillemets, et puis, il a fallu, il faut, quoi.
0: Je vous propose qu'on écoute un extrait donc, de cet album qui va sortir officiellement le 13 novembre, et c'est la raison pour laquelle vous êtes à l'antenne de Radio Neptune. Ça s'appelle Mood Point.

0: funambule sur un fil électrique. Impressionnant. on part de quoi, Philippe Champion? Quelles sont les indications données par Steve Lacy pour jouer cette musique? Il y a une partition, il y a une matière au départ?
1: Oui, il notait, enfin, je ne sais pas s'il a fait ça pour tous les thèmes, mais c'était quelqu'un qui composait beaucoup. Il avait des carnets sur lesquels il copiait la musique, il inventait la musique, il composait la musique, et puis d'autres carnets sur lesquels il recopiait pour mettre en page, etc. Et pour chaque thème, il y avait souvent des paroles. Il dédicassait sa composition à quelqu'un et il mettait quelques indications pour l'improvisation, parce que le thème est a déjà une certaine saveur, et après, pour l'improvisation, soit il ne met rien du tout, soit il précise peut-être un mode ou quelques indications. Mais souvent, le thème, il suffit à lui-même et il donne une indication.
0: Nicolas Péoc, est-ce que c'est une musique très rigoureuse, très écrite, ou est-ce qu'il y a de la place pour la liberté?
2: Eh bien, les deux à la fois. C'est-à-dire que la musique, pour le coup, la partie écrite de cette musique-là, elle est comme très cadrée et pas facile à jouer techniquement, à jouer ensemble et tout ça. Mais il y a quand même c'est pour aller vers des espaces assez libérés, même si cette écriture est une contrainte, parce qu'il va falloir quand même essayer de respecter le morceau. C'est-à-dire qu'une fois que l'écriture est terminée, il faut continuer à faire résonner ce qui est l'écriture. Toute la difficulté est là, je pense.
0: Oui, c'est ça, j'allais dire, ça paraît comme ça, relativement simple. Il y a une certaine évidence, il y a une lumière dans cette musique, mais je pense que pour la faire sonner, effectivement, ça ne va pas de soi.
1: Oui, c'est ça, il faut passer du temps à s'approprier la musique, pas seulement réussir à jouer le thème, à exposer le thème, mais aussi à savoir comment elle est construite, et puis là,

0: à manger et puis la faire pour soi, quoi.
1: Physiquement, c'est comment? C'est dur?
0: Ouais.
1: On sort un peu épuisé.
0: Oui, oui, oui. Après, moi, je suis pas saxophoniste, donc jouer ça à la trompette, c'est un challenge qui est intéressant.
1: Parce que c'est pas écrit pour la trompette au départ.
0: Non, hein. Non, c'est écrit pour deux voix identiques, je pense, ouais, deux saxophones soprano, quoi.
2: Ouais, pas mal. Les trucs qu'on joue sont pour deux sax soprano. Ouais.
1: Alors, vous aimez tous les deux les duos, hein. Est-ce qu'il y a une raison? Est-ce que c'est finalement le plus bel espace de dynamique pour la musique que vous aimez jouer? Je pose la question à tous les deux.
0: Ouais, oui. Enfin, c'est quelque chose qui est presque. On a un contact direct tout de suite avec la musique, avec le silence qui est autour.
1: Le son aussi, c'est l'endroit où on
0: son,
1: entend le.
0: C'est faire le
1: mieux
0: son
1: les instruments.
0: Ouais. Oh, bah, c'est une. Oui, oui. Et puis, toute façon, c'est aller vers l'autre tout de suite.
1: Vous partagez, Nicolas, ce point de vue?
2: Ouais, tout à fait. Enfin, c'est sûr. Après, moi, j'ai le duo, c'est une chose que j'aime bien, comme j'aime le big band. Enfin, ce que j'aime, moi, c'est jouer avec des gens qui sonnent, enfin, qui j'aime sonner. Et bon, il se trouve qu'avec Philippe, c'est une évidence. On se connaît depuis longtemps. J'aime bien faire du son avec lui. Et voilà. Donc, du coup, là, on est à deux. C'est chouette.
1: Le morceau qu'on a entendu, là, on va entendre quelque chose d'autre maintenant, mais c'était Mood Point. Et je crois que la traduction, c'est un peu point de bascule, point de discussion, point de débat.
0: Ouais.
1: C'est une musique qui se discute en permanence.
0: Oui, c'est ça. C'est un des trois points. C'est une composition en trois parties. Une première complètement improvisée, le deuxième avec un thème, et le troisième qu'on vient d'écouter là. Donc, voilà.
1: Je vous propose qu'on écoute en fait le duo pour lequel une partie de cette musique a été écrite. Hein. C'est un morceau qui s'appelle The Gleam, qui peut être l'étincelle d'une certaine façon, le scintillement. Et là, c'est Steve Lacy et Steve Potts, deux saxophonistes.

0: On entend là toute la virtuosité de cette musique, hein, une musique qui grince, hein, qui gratte un peu, et dans laquelle en même temps on entend beaucoup de choses de l'histoire du jazz. À la fois ce qu'on disait en début de l'émission, c'est-à-dire des références à la musique New Orleans par exemple, et puis on entend évidemment aussi toute la dimension exploratoire de la musique free. Et on entend vraiment ça, hein, dans cette musique.
1: Ouais, c'est ça, c'est une sorte de son assez complet, avec plein d'influences, enfin en même temps très, très typé aussi, il y a vraiment une couleur précise, et en même temps c'est large, quoi.
0: Quand on écoute comme ça Steve Potts, Steve Lacy, c'est impressionnant ou c'est au contraire extrêmement stimulant, Nicolas ?
2: Ouais, c'est stimulant, oui.
0: C'est stimulant.
2: Bien sûr, la capacité à renouveler les idées, je trouve, qui est assez impressionnante chez Lacy, dont j'ai réécouté ce matin solo, notamment, pour le coup, il y a les virages qui peuvent être pris dans l'improvisation et tout, sont assez vraiment inattendus.
0: Je vous voyais faire, le morceau a démarré, un petit geste en direction de Philippe, ça envoie, hein.
2: Ouais, et puis il se trouve que ce morceau, on le connaît avec Philippe, et voilà, on joue pas pareil, mais c'est chouette. Mais c'est la musique qui se réinterroge tout le temps, elle n'est pas gravée dans le marbre et tout.
0: Moi, je trouve que c'est effectivement ça, c'est-à-dire c'est un espace tout d'un coup qui s'ouvre où beaucoup de choses sont possibles, différentes de ce qu'on entend, mais ça pourrait être autre chose, mais il y a cette espèce de force, d'énergie aussi, hein, se concentrer.
1: C'est ça, ouais. Et en même temps, souvent dans les thèmes de Lacy, ils peuvent être joués en trio, en quartet, peut-être en big band même, et puis en solo aussi, ou en duo, quoi. Donc à la fois, il y a ça dans cette musique, même lorsqu'ils sont à deux, on entend plein de choses, quoi.
0: Philippe, il y a une dimension que vous aimez beaucoup dans le personnage de Steve Lacy, et je suppose que ça se retrouve aussi dans sa musique, ou l'intention, en tout cas, ce qu'il demande aux musiciens de faire, c'est l'humanité. Vous l'avez rencontré à deux reprises, et sa dimension humaine, ça vous a beaucoup impressionné.
1: Ouais, je l'ai rencontré, alors je le connais pas forcément, mais je l'ai vu passer sa musique, et je l'ai vu jouer sa musique, j'ai vu comment il était sur scène, comment il était avant de monter sur scène, comment il était pour faire travailler sa musique, comment il chauffait, ça m'a beaucoup marqué, comment il travaillait son son. Oui, c'est en même temps, il est il fait penser à un artisan qui travaille une matière comme le bois, comme le fer, et voilà, avec l'humilité que ça sous-entend, et puis la volonté, et puis le courage, et puis l'obstination même à longueur de temps, et puis pour faire une musique qui est sublime, quoi.
0: Tout ça s'entend dans le disque, donc qui sort le 13 novembre. Nicolas, pouvez-vous nous présenter cet objet ? À quoi ressemble-t-il ? Combien de titres est-ce qu'on peut entendre ? Et qu'est-ce que c'est que ce label ?
2: Alors, il y a 7 ou 8 titres.
0: Je ne l'ai pas dans la main.
2: Ouais, je crois qu'il y a 7 titres, je crois.
0: Dont une composition, d'ailleurs, de vous deux. Hein,
2: voilà.
0: Une improvisation.
2: C'est une improvisation qu'on s'est permis.
0: Qui s'appelle Discord, qu'on a entendu au début de l'émission.
2: Et donc, ça sort sur le label Ophoron, qui est un label brestois, qui existe depuis 20 ans, cette année, je crois. Sur lequel on a tous les deux, Philippe et moi, sorti... plusieurs projets, et donc voilà, c'est un label qui nous accompagne depuis longtemps.
0: Il y a au moins une troisième personne sur cet album, il y a Vincent Rode, hein, bien sûr, hein, qui est le preneur de son, et sans qui, probablement, ce disque n'existerait pas.
1: Oui, c'est sûr, et puis c'est quelqu'un qu'on fréquente, donc il est là tout le temps avec nous, quoi, enfin, voilà.
0: Et puis, alors l'objet, effectivement, hein, je l'ai eu en main, je ne l'ai pas là actuellement, mais sur fond blanc, on a des très très beaux dessins, le graphisme est vraiment magnifique, vous avez... donner envie, en fait, de l'ouvrir et puis d'aller écouter ce qu'il y a
1: ouais,
0: dedans.
1: C'est un bel objet.
0: C'est un bel objet.
2: Bravo à Jean-René Palaric, qui est graphiste, avec qui on a travaillé aussi à maintes reprises et qui fait toujours un boulot excellent.
1: Ouais.
0: Sorti le 13 novembre de l'album, ce soir-là, au Vauban, à l'initiative de Plage Magnétique, il y a un concert. Mm-hmm. Un concert dédié un peu à ses musiques, hein, Steve Lacy, mais en deuxième partie, il y a un groupe qui s'appelle Prospectus, qui va déborder aussi sur Ornette Coleman, sur Eric Dolphy. Comment passe-t-on du disque au concert ? Est-ce que tout ça va de soi ? Est-ce que vous faites un travail spécifique pour ce concert ? Est-ce qu'on va entendre dans le concert des choses qu'on n'entend pas sur l'album ?
1: Ouais, en fait, on n'a jamais joué en public, donc ça va être pour nous la première fois. Jouer en public, et on a prévu d'autres pièces, mais après c'est une saveur toujours particulière de jouer en concert avec dans ce moment-là qu'est le concert, et donc on va se régaler, on a hâte maintenant de jouer. Ouais.
0: Est-ce qu'on se prépare un peu comme un sportif ? Est-ce qu'on répète ensemble, chacun de son côté, Nicolas ?
2: Oui, un peu, mais pas trop, parce que comme il y a tout ce travail préparatoire qui est de jouer l'écriture du mieux possible ensemble, et ça, donc ça, on se voit de temps en temps pour ça. Mais il faut aussi garder la fraîcheur de l'improvisation, parce que de trop jouer, ça peut assécher un peu les choses aussi, donc faut garder.
1: Oui, c'est ça. Et puis on a confiance entre nous, donc on sait que l'autre est là. Enfin voilà, il peut. Enfin, il se passera sans doute plein de choses, mais en tous les cas, on y va assez serein, quoi.
0: Merci à tous les deux. On arrive déjà quasiment à la fin de cette émission, donc avec la sortie donc de l'album Ron Lacy. Ce sera donc le 13 novembre au Vauban, à Brest, et ce soir-là, donc à un concert. Vous serez en première partie soirée où il y a également Prospectus. Donc c'est une soirée qui est proposée dans le cadre de la programmation automne-hiver de Plage Magnétique. Merci à vous.
1: Merci
0: Jean-Louis. Merci à Steve Lacy aussi pour cette musique. Et merci à Jean-Louis qui était aujourd'hui aux manettes. Et à très bientôt. Et puis ne manquez pas ce concert et cet album le 13 novembre. On le répète. À très

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1: Notre époque empêche, ou pour le moins réduit, paraît-il, le lien social, et nos territoires sont, à ce que l'on dit, oubliés. Seules les métropoles seraient servies par la puissance publique, et dès qu'on s'en éloigne, on n'y trouve qu'un espace abandonné et vide de toute solidarité. Naïvement, je croyais que depuis le 1er juillet 1901, existait en France une loi garantissant la liberté de créer une association et dans tous les domaines de la vie en collectivité, sociale, culturelle, sportive, et j'en passe, et ce, sur l'ensemble du territoire. J'ai vérifié, il en existe à ce jour plus d'1 500 000. Si on rapproche ce chiffre des 36 000 communes françaises, on s'aperçoit qu'il en existe partout dans le pays, où l'on peut se rencontrer, se parler et pratiquer ensemble une activité de son choix et de quelque nature qu'elle soit, et ce, en toute liberté, en toute égalité et en toute fraternité. Enfin, si on ne trouve pas près de chez soi une association qui corresponde à ses choix, il est toujours possible à tout citoyen, et même dans les endroits qui semblent les plus reculés du territoire, d'en ouvrir une. Deux personnes suffisent pour cela. C'est d'ailleurs au sein d'une de ces associations que j'ai rencontré notre invité de ce soir. Rien ne nous prédisposait à nous rencontrer, et sans cette association, nous serions restés probablement étrangers l'un à l'autre. Et pourtant, nous nous croisions régulièrement. Car notre invité est, ou plutôt était, car il vient de prendre sa retraite, commerçant. Commerçant forain pour être plus précis. Il vendait des fruits et des légumes sur les marchés brestois et des environs. Vous allez me dire qu'on s'éloigne ici de la culture. Certes. Et si je voulais donner dans le mauvais jeu de mots, je dirais qu'on est dans celui de la culture maraîchère. Mais ce serait quelque peu facile. Et puis, si en France, nous avons une lecture très ciblée de la culture, les Anglo-Saxons, et particulièrement les Allemands, considèrent, eux, que la culture couvre tout ce qui concerne l'agrément de la vie courante, celle de l'homme et de la société, et dont l'alimentation fait partie. Indépendamment de son métier, notre invité est très attaché à la justice sociale, à la solidarité, à l'altérité et à la fraternité, ce qui l'a conduit à militer dans des associations qui œuvrent en ce sens. Il a accepté de venir ce soir nous parler de lui, de son métier, son ex-métier, et aussi de tout ce qu'il motive dans la recherche du lien social. Je l'en remercie. Bonsoir Joël Marek.
2: Bonsoir Jean-Pierre.
1: Alors Joël, je l'ai dit, tu vendais des fruits et des légumes sur les marchés. Pourquoi ce choix? C'est une vocation ou ça s'est produit comme ça?
2: Ça doit peut-être être une vocation parce que j'ai démarré d'abord comme ouvrier, disons apprenti des constructions navales, ouvrier ensuite à l'arsenal de Brest. Et j'ai tout quitté, pour ainsi dire, du jour au lendemain, mais avec cette idée qui m'a toujours plu. Tout à l'heure, on parlait de maraîchage. C'est vrai que dans mon idée, peut-être que j'aurais pu devenir paysan parce que ça m'intéressait. Et arriver dans le fruit et légumes, eh ben, ça devait être presque normal parce qu'une personne un jour qui s'occupait un petit peu des signes astrologiques, quand je lui ai dit ça, m'a dit « Ah ben, ça correspond à ton signe ». Alors, je ne sais pas lequel que c'est, ni mien, je ne sais pas, mais elle m'avait dit « Ah oui, si, ça correspond vraiment, c'est un signe qui est porté vers la terre, ou tout comme ça, vers le travail de la terre, ou bien un rapport avec ça. » Donc, il faut croire que c'était écrit dans mes gènes.
1: Ah ben voilà. Alors, je ne sais pas quel est ton signe, hein, parce que, d'abord, même si je connaissais ta date de naissance, je suis très peu versé dans le domaine des horoscopes et de l'astrologie. Mais bon, si elle te l'a dit, c'est que ça doit être vrai.
2: c'était déjà en cours.
1: Donc. Ah oui, oui. Et donc, tu as fait un apprentissage dans les métiers de la métallerie, c'est
2: voilà,
1: ça,
2: c'est ça, hein, c'est ça.
1: Et tu as travaillé à l'arsenal.
2: Voilà,

0: Et donc, je suis rentré en tant qu'apprenti à DCAN en 72, jusqu'en 74, donc 2 années. Oui. Ensuite, j'ai travaillé en atelier un petit peu et 1 année de service militaire. Et ensuite, jusqu'en novembre 81, donc un petit peu plusieurs postes à l'arsenal en chaudonnerie-tollerie.
1: D'accord, oui. Et c'est après que tu as... Pour quelle raison tu as quitté l'arsenal? Parce que ça ne te plaisait pas?
0: Non, si le travail me plaît, hein, ce travail de tollerie, oui, de métallerie, ça me plaît. Peut-être qu'il y avait un petit problème, il y a des murs autour et il y a une porte où il fallait que je montre patte blanche pour rentrer. Et ça...
1: C'est pas ton truc.
0: Ben, il faut croire que ça a beau être grand, moi j'avais l'impression d'être enfermé peut-être un petit peu là-dedans.
1: Ah oui, c'est la liberté.
0: Voilà, c'est ça. Pourtant, c'était pas grand-chose, hein, juste une porte, peut-être un gendarme maritime. Bon, de temps en temps, on avait des petits problèmes avec le véhicule, s'il y avait une lumière qui n'était pas allumée. Mais bon, il n'y a pas eu vraiment de problème là-dessus. Et puis, j'avais ça dans ma tête. Déjà, ça me turlupinait un petit peu. Puis du jour au lendemain, ça s'est fait en une journée. Hop, j'ai décidé, j'arrête.
1: Alors, subitement, c'est-à-dire que t'as pris la décision, voilà, j'arrête. Et je fais autre chose.
0: Je ne savais pas trop quoi. J'avais peut-être un petit peu envie d'aller travailler dans le pétrole, dans les barges pétrolières, trucs comme ça.
1: Mais c'est pas très écologique.
0: Non, mais c'était il y a quand même en 81. Ah oui. Donc j'avais peut-être pas encore cette fibre plus écologique. Mais bon, partir aussi déjà, aller peut-être sur des barges en mer ou en mer du Nord ou je ne sais pas où, c'était une idée qui pouvait m'intéresser, mais sans plus.
1: D'accord. Et... autre mois d'août, Marek, t'es breton?
0: Originaire de Molène.
1: Molène?
0: Mon grand-père est maçon, ont vécu à Molène, mon père est né là-bas, mais ils ont quitté depuis la guerre, avant la guerre 39-45, ouais. Donc ça fait quand même quelques années de ça.
1: Ah oui, et toi t'es né à Brest?
0: Et moi je suis né à Brest.
1: Ben voilà. Et t'as toujours vécu dans la région, t'avais tes études ici, et puis après rentré à l'arsenal.
0: Voilà, c'est ça, toujours voilà. Ici. Tout.
1: Voilà. Et alors... quand tu as quitté, donc tu ne savais pas exactement ce que tu voulais faire, tu avais quelque idée de partir sur les plateformes pétrolières. Comment t'en es venu à être commerçant forain? Ça s'est fait comment? Et dans cette spécialité, je veux dire, parce que ça peut être... t'aurais pu faire autre chose dans la quincaillerie, ça c'était les fruits et légumes.
0: Ben, comme je disais tout à l'heure, non, c'est un rapport avec la terre. Souvent, le fruit et légumes, c'est pas le poisson, ça n'a pas été la viande, non, c'était le fruit et légumes qui m'intéressait. J'ai été en vacances peut-être un an avant ou deux dans le sud de la France. J'ai vu les pêchers, la culture des fruits là-bas. Et puis, quand j'ai décidé d'arrêter, parce que là, j'ai travaillé dans des boîtes de métallerie un peu sur le port, chez Cabas, qui s'occupait aussi des enceintes, tout ça. Et puis, la décision, je les prends comme ça, c'est dans la tête, c'est réfléchi un petit peu avant, mais les décisions, quand je les prends, c'est très très rapide. Ça, on y va, et puis c'est parti. Et donc, en avril 83, je me suis lancé sur le marché, connaissant absolument rien.
1: Quand tu prends une décision, c'est irrévocable.
0: Il faut réfléchir un petit peu avant. Quand même, on ne prend pas de décision sans avoir un petit peu réfléchi avant. Par contre, quand on la prend, je la prends très très vite. Là, ça a été fait peut-être en une journée. Ça y est, hop, c'est parti, on y va.
1: Mais tu as dit tout à l'heure, tu ne connaissais rien à ce métier. Ça demande un certain nombre de connaissances. Et ça demande aussi de l'investissement. Et puis, on ne se place pas sur le marché comme ça. Il faut des autorisations. Comment t'as fait?
0: Alors déjà, le premier jour, les premiers jours, avant de démarrer, même qu'une semaine avant, j'ai été voir les grossistes et puis je suis arrivé. Je dis, moi, je connais rien. Déjà, ils m'ont regardé avec des gros yeux. Ils ont dit, qu'est-ce que c'est que celui-ci? Encore un huluberlu. Et puis, je dis, on fait le tour. Et puis, vous m'expliquez. Alors, les entrepôts étaient un petit peu moins grands que maintenant. Donc, on a fait le tour pendant 20 minutes. Il me dit, ça, c'est ça. Là, voilà, les pommes, telle variété. Et j'ai fait le tour. Et je suis revenu 3, 4, 5 jours après en lui disant, j'ai oublié la moitié, on peut recommencer. normal. Recommencé. Et puis, on l'a fait. Et puis, après, j'ai démarré. Donc, j'ai fait plein d'erreurs. Normal, connaissant pas grand-chose toujours. Oui. Et puis là, donc, pareil, je connaissais pas trop la manière dont ça se passait sur le marché. Et c'est là que j'ai appris qu'il y a ce qu'on appelle les passagers, les gens qui débutent ou qui démarrent ou qui viennent pas régulièrement sur un marché. Et il y a les personnes qui ont une place fixe. C'est des personnes qui sont là très régulièrement avec de l'ancienneté. Et ceux-là ont le droit d'avoir un petit peu, de démarrer ou de s'installer avant les autres.
1: Ah bon ?
0: Oui, oui.
1: Attends, parce que tout le monde n'installe pas son étal en même temps.
0: Non, en général, on limite à 60% des places ou du métrage à des gens qui sont réguliers,
1: les fidèles,
0: fidèles qui sont là et qui viennent régulièrement et qui peuvent perdre d'ailleurs leur place s'ils ne viennent pas assez souvent, s'ils ne viennent pas régulièrement. Et les autres personnes viennent le matin, se présentent donc soit au placier, à la personne qui est chargée du marché, s'inscrivent sur un registre. Et après, il tire au sort, c'est-à-dire qu'on met chaque personne, il y a un numéro, un, deux, trois, et puis tous des petites piécettes, avec des numéros sont mis dans un sac, et il tire au sort, et le numéro 1 choisira le premier, le numéro 2 choisira le premier. Ça, c'était l'ancienne méthode quand j'ai démarré. Maintenant, ils ont changé un petit peu, parce qu'il y avait de plus en plus de monde. Maintenant, ils arrivent devant une place, mais les gens ont toujours un numéro. Et on demande, voilà, qui c'est qui veut la place. Et puis, celui le 17 d'abord, mettons, ou le 35-17. Et puis, c'est le plus bas, celui qui choisit à ce moment-là cette place-là. C'est un petit peu différent comme...
1: Mais c'est injuste comme méthode, parce que le type qui arrive le premier, bon, qui a le numéro 1, finalement, s'il n'est pas tiré au sort, il n'aura pas de place.
0: Ça arrive, c'est prévu chez nous, qu'il y a un métrage, le marché, il est limité.
1: Ouais.
0: C'est-à-dire que s'il y a plus de personnes, et comme on dit, on va à la soupe. Mais ça, on le sait. Ça, on le sait avant, parce qu'on ne va pas agrandir un marché. Par exemple, s'il y a 50 personnes de plus, tu ne peux pas mettre... il y aura des voitures qui vont gêner. Donc, il y a quand même des limites du marché, du marché en lui-même, tel numéro de rue ou tel croisement de rue.
1: C'est ça, oui.
0: Et c'est le métrage, tout ça, c'est noté donc, dans les mairies, dans les commissions. Là, il y a des commissions paritaires pour décider de tout ça. C'est-à-dire qu'il y a des représentants des municipalités, des placiers en général, et des commerçants qui sont là pour discuter un petit peu de comment le marché va se faire. Et quand il y a des demandes de place, on regarde celui qui a aussi pareil, celui des nouveaux, les passagers qui veulent venir régulièrement. On regarde déjà le nombre de présences qu'ils ont. Et en général, s'il y a des places de libre, il faut qu'il y ait des places de libre. Parce que comme c'est limité, comme je disais, aux deux tiers, pour les places fixes et un tiers les passagers, s'il n'y a pas de métrage, il n'y a pas de place. Et s'il y a des personnes qui ont arrêté ou du métrage qui s'est libéré, ces personnes-là, c'est celui qui est mu le plus souvent qui est prioritaire.
1: D'accord, oui. Voilà. Mais est-ce qu'il y a... c'est un monde que je connais peu. Quoique mon beau-père, le père de mon épouse, a été un moment marchand forain. Il était sur les marchés dans le nord de la France. Mais c'est vrai que c'est un monde que je connais peu. Est-ce qu'il n'y a pas le danger, par exemple, qu'il y ait... Je vais prendre un exemple X. Il y a 50 places sur le marché. Il n'y a pas de danger qu'il y ait 49 marchands de fruits et légumes et puis un poissonnier. Non, c'est fait en haut. Il y a des prorata.
0: Tu remarques que je commence déjà à sourire.
1: Oui, ça ne se voit pas à la radio. Tu souris, je peux confirmer.
0: Puis, oui, voilà. Tout de suite, je sens déjà qu'en moi, ça boue un petit peu. Oui. Normalement, c'est prévu un petit peu d'essayer de limiter tout ça, mais c'est pas facile. Et là, en ce moment, je suis sur un marché à l'extérieur de la ville de Brest, où sur une quarantaine de commerçants, on se retrouve à une bonne vingtaine de fruits et légumes entre les producteurs, les commerçants. C'est trop. Mais c'est là que j'ai essayé de discuter un petit peu dans les commissions paritaires avec les représentants du maire. Là. Et puis, comme je voyais que ça bougeait. Ça avançait pas beaucoup, je me suis un petit peu énervé, quoi. Donc, parce que je dis, ça n'apporte rien au marché. Parce que moi, j'ai des retours avec des clients qui me disent, mais il y en a trop, là. C'est trop.
1: Oui.
0: Il faut avoir des places, d'autres métiers qui viennent.
1: Oui, il faut tout trouver. Oui.
0: Mais la loi aussi nous interdit un petit peu d'empêcher quelqu'un de venir de travailler sur un marché. C'est la concurrence, c'est ouvert à tout le monde. Donc après, il y a des moyens qui peuvent être mis en œuvre, c'est-à-dire qu'on ne soit pas trop près les uns les autres en fruits et légumes, et ce n'est pas appliqué toujours. Quoi.
1: C'est la là question que j'allais poser. Il y a forcément un danger qu'il y ait de commerçants, par exemple, de fruits et légumes, qui soient l'un à côté de l'autre.
0: Non. Ça, des règlements de marché, normalement, l'interdisent.
1: Ah bon ?
0: L'interdisent. Après, il y en a qui ne veulent pas l'appliquer, mais si le commerçant, lui, il demande, en général, ils le font. Il dit, même si s'il n'y a pas de règlement de marché, c'est le règlement national du syndicat des commerçants non sédentaires qui est appliqué.
1: Ouais.
0: Et là, c'est vrai que normalement, on ne met pas face à face sur les côtés de l'étalage de la personne et un petit peu sur les côtés de droite, gauche aussi, en face.
1: Ah oui.
0: Donc on laisse que ça ne soit pas vraiment du face-à-face ou vraiment à proximité. Mais il existe des marchés où on va, par exemple, au marché des Lys à Rennes ou dans d'autres marchés en France, où c'est regroupé par... les poissonniers vont être en même temps, les fruits et légumes peut-être moins, les charcutiers, oui. Les bouchers, et tout ça, c'est mis plutôt dans un endroit. Donc, ils sont côte à côte et face-à-face.
1: Et ça ne pose pas de problème. Il y a une bonne ambiance, généralement, entre les... Oui, parce que tu dis les commerçants non sédentaires. Parce que je dis commerçants forains, le terme, c'est commerçants non sédentaires.
0: Voilà. Par contre, les halles, on dit d'ailleurs, oui. C'est les halles et marchés. Les halles aussi font partie des commerçants non sédentaires, même si eux, ils ont une place fixe dans les halles.
1: Oui.
0: Mais on est regroupés dans le même ensemble, quand même.
1: C'est ça, voilà. Oui. Toi, tu n'as jamais travaillé dans les halles.
0: Non.
1: C'est un choix ou ça s'est produit comme ça?
0: Déjà, il faut s'agrandir pour trouver du personnel, donc des personnels aussi qui puissent gérer une stalle. C'est comme un petit magasin quand même. Donc ça aussi, c'est pas donné toujours de trouver la bonne personne. Et puis, essayer de gratter un peu plus à droite, à gauche. Moi, j'ai d'abord privilégié le marché. Et là, c'est vrai que maintenant, j'ai un employé là, qui est en train de reprendre donc mon entreprise et qui est à top maximum, et qui est bien, qui est travailleur, qui est bon, c'est super. C'est vrai qu'il aurait été peut-être là avant, j'aurais peut-être recherché à ouvrir soit une stalle ou faire une deuxième tournée, quoi. Mais bon, pour là, ça s'est pas fait. Moi, je dis toujours, mieux faire une chose bien que d'aller en faire plusieurs qui soient pas très bien.
1: Oui, tout à fait. Oui. Joël Marek, on va continuer cet entretien tout à l'heure sur les conditions de travail. Et puis, on va, comme je l'ai dit dans mes propos d'introduction, sur ta notion de la solidarité, de l'aide sociale, enfin du lien social plutôt. Mais avant, on va avoir notre première pause musicale. Alors, qu'est-ce que tu as choisi?
0: Alors, je vais mettre Dénès Prigent.
1: Oui,
0: Dénès Prigent, breton.
1: Le côté breton.
0: Le côté breton, mais quand même, c'est pas le fest-noz, hein, c'est la musique et qui me fait rêver. Tout à l'heure, quand je venais dans la voiture, je l'ai écouté. Là, c'est vrai qu'il y a certaines parties, ça me faisait planer, quoi. J'avais l'impression d'être comme un oiseau sur la mer, là, sur le bord de la côte, en train de survoler. Tellement c'est de musique, là, quand on va écouter ce qu'il y a là. Puis il a une voix.
1: Oui.
0: C'est du boulot. Moi qui ai chanté en chorale, je sais ce que ça veut dire. Hein.
1: Tiens, bon, on va en parler tout à l'heure.
0: Oui, j'ai cherché.
1: J'ignorais.
0: Oui. Bon. Et c'est beau. Et puis, Santec, un peu, c'est du côté de ma mère, là-bas. Oui, mon père, c'était Molène. Ma mère, c'était Saint-Paul-de-Léon, Santec, tout ça.
1: Saint-Paul-de-Léon, c'est le pays des légumes.
0: Voilà, c'est peut-être pour ça que j'ai le caractère un petit peu. C'est pas facile, quoi. Pour les autres.
1: Eh bien, on l'écoute.

0: Joël Marek, c'est vrai que ça plane cette musique, hein. C'est beau. Mmh, hein. Ouais. Alors, j'ignorais, on se connaît depuis un bout de temps, j'ignorais que t'avais chanté dans une chorale. Laquelle ?
1: Coréadis.
0: Coréadis. J'ai reçu l'année dernière, c'est en début de cette année, j'ai reçu le président, et puis je voulais recevoir la nouvelle chef de chœur. Elle ne m'a pas encore recontacté, j'ai envoyé 3 messages, mais elle doit être très prise. Donc je ne doute pas que si elle m'entend, elle va me contacter. Et t'as chanté combien de temps ? C'était Jean-Claude Cayrou qui...
1: Jean-Claude Cayrou qui était à ce moment-là.
0: Que j'ai reçu aussi, oui, ici, qui est un vieux copain.
1: Ah, oui, ouais. Du caractère aussi.
0: C'est un personnage aussi.
1: Personnage, oui. Et puis surtout... moi je le voyais diriger là, tac tac, c'était gestes pour diriger les basses, les...
0: Ah oui, non, mais c'est un très grand musicien, c'est un excellent chef de chœur. Pourquoi t'as arrêté?
1: Parce que déjà j'avais plus beaucoup le temps de faire ça. J'ai rechanté un petit peu après à la chorale de l'Aug Maria Plouzané. Oui. Et puis le boulot, ça prend ce métier là qu'on a si on veut bien le faire. Pour une fois que j'ai arrêté quelque chose. Parce que je pouvais plus le faire. D'habitude, j'essaye de faire tout, et puis c'est pas toujours très bon d'essayer de faire trop de choses.
0: Tu étais dans un environnement musical, il y avait des...
1: Oui, la musique, j'ai toujours aimé.
0: Ouais.
1: Là, j'ai une filleule qui elle joue de la viole de gonde, viole, tout ça, donc du violon, donc tous les instruments, piano, tout ça,
0: ouais.
1: Et qui a été professionnelle un petit moment, et puis qui maintenant est parti sur le Portugal. Mon beau-frère qui faisait partie d'un groupe de musique aussi, les Mustangs, mais là il faut avoir les familles Marek. Là c'était donc Marek marié avec Marek. Mon beau-frère c'est Marek 2R, moi et ma sœur c'est Marek 1R. Et qui se marie, donc je vous dis pas devant les... Quand ils arrivent en mairie, prénom de jeune fille, Marek, prénom de mari... Et donc c'était un groupe très connu aussi, des professionnels ici, qui étaient sur Brest.
0: Ah oui, dans le même journée, je me souviens que quand j'étais à l'école primaire, c'était hier, hein, donc il y avait un copain qui était dans ma classe, il s'appelait Gaston. De la part des parents, faut être stupide, parce que le nom de famille, c'était Gaston, et il l'avait prénommé Gaston. Bon, ça évitait de se tromper, mais c'est vrai que c'est quand même d'une stupidité sans nom. Hein,
1: moi, je dirais plus, c'était une gaffe. C'était une gaffe.
0: Enfin bon, c'est comme... Oh, bon, ceci étant dit, celui que j'ai remplacé à l'opéra s'appelait Paul Ogne. Alors, quand on s'appelle Ogne, et que ses parents l'avaient prénommé Paul, je veux dire, bon...
1: Oui.
0: Mais il portait bien.
1: Il aimait peut-être l'humour.
0: Il était facétieux. Bon, on va revenir. Une question que je me posais. De nos jours, on parle beaucoup de bio. Toi, tu n'étais pas dans le bio, tu étais dans le traditionnel.
1: Oui. Mais bon, le bio aussi, moi, je l'ai commencé déjà depuis quelques années. Et c'est vrai que ça avait du mal à passer un petit peu. Parce que bon, on va y arriver. Il faut un petit peu respecter la terre aussi. Hein. Oui. C'est peut-être pas une personne, oui. Mais c'est là où on vit. Et par contre, après, la manière, je dirais, où ça se passe, où on veut forcer des paysans ou des producteurs qu'on a amenés dans une production de productiviste, vraiment. Et puis là, pas du jour au lendemain, parce que le bio existe depuis quand même quelques années. Mais c'est vrai qu'il faut les aider. Et puis là, je vois qu'il y a des aides qu'on leur donnait à ceux qui voulaient passer dans le bio, qu'on supprime. Non, là, il faut aider ces gens-là qui sont en train de passer dans le bio. Après, tout bio, je ne suis pas sûr qu'on puisse le faire. Moi, je vois, je goûte certains fruits en bio. Le goût, il n'est quand même pas toujours là. C'est là, d'abord là, pour la santé de la terre.
0: Ouais.
1: Après, la santé des personnes, c'est pas non plus... on ne peut pas dire que les fruits qui ne soient pas en bio soient mauvais pour la santé. Ce qu'il y a, c'est souvent les pesticides, la mauvaise utilisation soit des pesticides ou des produits de conservation qui sont mal utilisés et qui font qu'il y a des problèmes. Ça, après, on peut surveiller peut-être un petit peu plus ça, où ils le font déjà.
0: Ouais.
1: Mais le bio, on y vient tous. Ou bien de la culture raisonnée qu'il y a aussi. Après, raisonner, est-ce que c'est raisonnable? Parce qu'on ne sait jamais trop comment, jusqu'à où on va mettre le curseur. Quand c'est bio, normalement, y a le curseur, il est connu. Il n'y a rien. Mais c'est vrai qu'on voit des fois certaines choses, c'est pas terrible toujours, la qualité de certains fruits. En légumes, ça se voit moins, mais en fruits, c'est pas toujours terrible non plus. C'est pas mauvais non plus, hein, faut pas...
0: Oui.
1: Après, on fait le choix, soit qu'on veut un fruit, des fois, qui est peut-être un petit peu plus goûteux, et puis d'autres décident que ils préfèrent que ça soit la production qui soit saine. Il y a des choix. Donc, moi, je sais que j'en vends un petit peu. Hein. Là, j'ai déjà... Oui. Mais c'est suivant la demande des clients. Mmh. Quand les clients font la demande, c'est vrai que nous, on les fait. Hein. Moi, j'ai du citron, de l'orange, des noix, des dattes, des tomates. Des fois, j'en fais aussi quand j'arrive à trouver quelque chose qui me plaît. Mmh. Voilà. D'abord, il faut que le produit soit pour moi, goûteux ou bon, d'abord.
0: Et tu es implanté, enfin, tu continues à travailler, non, tu as pris ta retraite et...
1: J'ai pris la retraite depuis 4-5 mois, mais je suis toujours, donc, on est en train de vendre mon affaire à mon employé qui reprend l'affaire. Mais non, d'ailleurs, je devrais dire céder. On ne peut pas vendre quelque chose, étant donné que l'endroit où on déballe ne nous appartient pas.
0: Ah oui.
1: C'est vrai, voilà. Donc, on dit céder, et ça s'est fait depuis une loi Pinel, depuis 2-3 ans, je crois, maintenant, qui nous permet de céder nos affaires, et qui est une bonne chose, parce que du jour au lendemain, on voyait des commerçants qui avaient de l'ancienneté, qui avaient une clientèle, qui partaient, qui arrêtaient, parce qu'ils ne pouvaient pas céder leurs affaires. Et puis là, maintenant, donc, ça permet de garder des personnes qui sont qui connaissent le métier, de pas que le marché... perdre des bons commerçants, quoi. Et donc, ça, depuis 2-3 ans, et c'est vrai que l'État et puis les mairies se sont rendus compte, quand même, que c'était une bonne chose. Mais avec, bien encadré, quand même.
0: Ouais, ouais. Donc, tu as cédé, et puis tu l'aides au départ pour...
1: voilà, ça va se faire, normalement, dans le mois prochain ou plus tard, ça devrait être fait.
0: Et tu es sur quel marché ? J'ai dit à Brest, c'est dans d'autres communes de la région. À Brest, t'es où ?
1: Alors, Brest, je suis le mardi ici, d'ailleurs, à 200 mètres d'ici ou 300 mètres d'ici, à Sadi Carnot, là, le petit marché. Le mercredi, je suis à Lannilis. Mmh. Le vendredi, je suis à Briec, de l'Audé, là-bas, pas loin de Quimper. Ouais. Le samedi, Saint-Renan. Et le dimanche, Saint-Louis, à Brest, ici, le marché, donc, à côté des Saint-Louis.
0: Le grand marché de Saint-Louis. Alors, j'ai été très surpris. Après, on va parler de tes relations avec les clients, comment ça se passe et comment tu crées du lien social, mais j'ai été très surpris un jour qu'on discutait. Après les réunions, on mange un petit morceau, et donc, on se quitte, il est 10h30, 11h, voire 11h30. Tu me dis, je me lève à 3h du matin pour aller... Ouf, moi, je dors peu, mais là, quand même, c'est des horaires. Tu dors combien ? 2-3 heures et puis c'est...
1: Un petit peu plus maintenant, mais s'il fut un temps, moi, avec 2 heures et demie, 3 heures, même pas. Des fois, quand j'ai des problèmes de sommeil, des fois, je dors qu'une heure, hein, et j'arrive à dormir une heure, et après, bon, c'est bon. C'est dur un petit peu à mettre en route, après, dans la matinée, mais ça le fait. Condition physique peut-être, je ne dirais pas irréprochable quand même, mais non, j'ai fait du sport, beaucoup de sport avant. J'ai fait du football, j'ai fait du handball, j'ai fait du tennis, j'ai fait du volley. Bon, ça, je pense que ça permet d'avoir une constitution. J'ai jamais fumé de cigarette de ma vie. Je bois un petit coup de temps en temps.
0: Oui, ça ne compense pas quand même, le sport ne compense pas le manque de sommeil.
1: Ah si, ça forme... Si. Ça forme déjà le corps est plus solide. Ouais, moi, je suis très malade, j'ai pas dû voir un médecin depuis 25-30 ans. Quoi.
0: Ah, oui.
1: Donc, après, c'est vrai que dès que je vois que j'ai un petit peu une gorge, un petit peu truc, hop, c'est du miel. La dernière fois, une grippe, ça a été 2 effets ralgans. Bon, mal au crâne, hein, mais après, c'est peut-être psychologique. J'y vais. Je dis, c'est bon, il faut y aller, on y va. Ouais. Et après, je récupère très, très, très vite. Ça, j'ai une faculté, je pense, qui est dans mes gènes aussi, qui font que je récupère très vite. Quand je n'ai pas dormi, par exemple, une journée, une nuit comme ça, ou que j'ai dormi très peu, l'après-midi, je dors une heure et demie, c'est bon, j'ai bien récupéré. Hein.
0: Et puis c'est vrai que les Bretons sont résistants.
1: Voilà.
0: Et oui, c'est vrai aussi que les navigateurs solitaires, quand ils font des courses au large, ils dorment par tranche d'un quart d'heure.
1: Ils s'entraînent.
0: Ils s'entraînent à ne dormir
1: que quelques heures.
0: Alors, comment sont les relations avec les clients ? Parce que bon, tu ne te contentes pas de dire, le client n'arrive pas, dit bon voilà, je voudrais un kilo de pommes de terre, tu lui dis 500 kilos de terre, au revoir monsieur, au revoir madame, et puis ça part. Non, il y a quand même une relation qui se crée.
1: Ah oui, on a chacun notre petit truc un petit peu. Moi, j'ai tendance à être un petit peu taquin.
0: Ah bon ?
1: À blaguer avec les clients qui d'ailleurs me font des réflexions si par hasard un jour, ça arrive très rarement où je dis pas grand chose ou je dis pas un mot, là il me dit il est malade. Il demande à Victor, mon employé, il me dit mais il est malade le chef, qu'est-ce qu'il a ? Alors non, j'ai dit on reçoit le client d'abord, il le sourire. Même si on a plein de problèmes, j'en ai eu à un certain moment où j'avais de gros problèmes à côté de mauvaise gestion et toujours avec le client. Il n'a pas à ce qu'on lui fasse la gueule pour dire non, on le reçoit, on discute. Bon, après, il y en a certains qui n'ont pas toujours l'humour qu'on a, mais d'autres, je peux vous dire qu'on a du répondant, et puis c'est bien. Et puis, ils savent, et puis combien ils nous disent « Ah, ça fait plaisir d'être reçu avec le sourire, de blaguer, de voir des personnes, comme je dis souvent, on a l'impression qu'ils enterrent tous les semaines la moitié de la famille. » Non, le commerce, on est là pour que le client, ben, on le sert bien d'abord, le boulot d'abord, il faut que le travail soit bien fait, et puis on lui sourit, on lui montre qu'on est content qu'il soit là. Hein ? C'est ça la première chose de la clientèle. Le commerce, c'est ça. Hein, ouais, c'est ouais. Savoir. Après, il y a d'autres paramètres. Hein, il faut savoir acheter, ne pas savoir acheter trop. Ça, c'est encore autre chose. Mais le client, quand on le reçoit, ben voilà, c'est. On est content qu'il soit là. Et ben, on lui montre.
0: Et ça les change des hypermarchés ?
1: Ah ben, déjà, chez moi, c'est très simple. On les sert. Comme je dis, vous êtes des privilégiés, on vous sert. Et vous avez le droit de nous faire des remarques quand on fait une erreur. Parce que ça arrive, hein, on peut faire des bêtises. Un fruit, un melon, par exemple, qui a été pas bon, alors qu'on leur a montré qu'on savait le choisir. Et puis, bah non, ça arrive, hein, l'intérieur n'est pas bon. Des pommes, par exemple, des fois, ça arrive. Ou là, extérieurement, elle est super propre. Et l'intérieur, tout le vert, de marron. Oui. Ah non, le vert, c'est ce qui donnait du goût. Ça, c'était la clocharde qui avait un vert à l'intérieur et qui donnait du goût. Et maintenant, on l'a supprimé. Ce vert, on s'est arrangé pour qu'il n'y ait plus le vert dans la pomme. C'est de là que ça venait. Et c'était la clocharde, la rainette clocharde, et qui donnait du goût à cette pomme-là. C'est un petit peu comme le fromage, je crois que c'est Corse qui a des vers avec.
0: Oui, c'est vrai.
1: Et ben
0: oui.
1: Voilà, donc c'est vrai que manger avec tous les vers qui grouillent dessus, ou comme je dis ça, je n'ai jamais vu, ou des trucs.
0: Bah, on peut peut-être les enlever avant de le manger, quoi. Ça.
1: Voilà, on les fait à la poêle.
0: Oui, c'est vrai que j'ai vu aussi, c'était en Sologne, je crois, de l'alcool avec un serpent dedans. Enfin, mm-hmm. J'ai pas goûté, mais enfin bon.
1: C'est notre culture notre culture est différente.
0: Oui.
1: En Asie, ils mangent des insectes, des anneaux. Nous, on mange des cuisses de grenouilles, et eux, ils ne mangent peut-être pas.
0: Oui.
1: Voilà.
0: Oui, tout à fait.
1: Donc,
0: oui,
1: c'est
0: oui,
1: la culture, après, l'éducation qui fait que, bah, on accepte certaines choses et puis on n'accepte pas d'autres.
0: Bah oui. Alors, je disais tout à l'heure dans mes propos d'introduction, puis on vient déjà de l'évoquer un petit peu par la relation que tu as avec les clients. Tu t'es engagé d'abord dans les organismes professionnels, hein, parce que tu as vécu quelque chose qui t'a, on va en parler tout à l'heure, qui t'a beaucoup marqué et dont tu t'es senti à tort ou à raison, comme responsable par un manque de vigilance. Donc c'est la raison pour laquelle tu t'es engagé dans les associations professionnelles, tout d'abord, et puis d'autres associations qui créent du lien social. Donc on va voir ça tout à l'heure, mais avant, on va voir notre deuxième pause musicale. Qu'est-ce que tu as choisi ?
1: Ah, Still Nash and Young.
0: Oula.
1: Ça fait quelques années, ça aussi. Hein.
0: Oui.
1: Hein, c'est beau. Non, j'ai dit Still Nash and Young. Non. Buena Vista Social Club.
0: Oui.
1: Voilà, oui. Ah oui, j'ai pas mis mes lunettes, j'ai pas bien vu. Ah oui. Ah oui, c'est beau, ça aussi, c'est du groupe, du collectif.
0: Oui.
1: Et puis, quand tu les entends, là, ou quand tu vois la c'est une figure, mais aussi quand ils chantent, et puis c'est beau, quoi, c'est bon, c'est pareil aussi, hein, on plane un petit peu avec ça, il faut croire que j'aime ces musiques-là un petit peu, mais différentes, mais c'est beau, ça, Cuba, le soleil
0: oui.
1: aussi.
0: Oui.
1: Et puis bon, c'est vrai que. Ah oui, ça, j'aime bien ça aussi.
0: Eh bien, on l'écoute.

0: à Saint-Martin, qui s'appelle Glaouda Jaouet. On s'est rencontrés un jour sur un marché où il est venu faire une animation avec son tour. Il avait un tour démontable et il venait sur le marché et l'Anilis, il était à côté de moi. Et c'était, bon, il y a 25 ans de ça. Et depuis, on se voit. Maintenant que j'habite aussi Saint-Martin, donc on se voit régulièrement. Et c'est une très belle personne qui a formé des concurrents, des potiers céramistes. Il a dans les écoles, il fait des cours aussi à la maison pour tous. Oui. Et c'est vrai que c'est une personne qui est bien, qui est à l'origine au départ de la création d'un bar associatif qui s'appelait le Triskel Place Guérin, et puis qui est également à l'origine de la foire aux croûtes, qui est quand même une chose.
1: C'est une institution, en vrai.
0: C'est voilà, et on le voit. Il y a peut-être d'autres associations qui font quelque chose qui ressemble, mais j'ai jamais entendu dire de la culture, de la convivialité, les deux ensemble et le réussir. Et ça depuis, je crois, maintenant qu'il y a quand même plus de 20 ans. C'est bien, et ça tient la route, quoi. C'est beau.
1: Alors, je disais tout à l'heure, mais c'était une bêtise, mais j'en dis souvent. Je disais que tu avais vécu un événement tragique. Bon, c'est le suicide d'un de tes collègues, et qui t'avait engagé à entrer dans les instances professionnelles pour t'occuper un petit peu de tes collègues, et puis dans les associations qui créent du lien social. Tu m'as dit non, j'étais déjà engagé avant, mais ça a modifié mon regard. Alors, qu'est-ce qui s'est passé ?
0: Il s'est passé que j'avais un gars qui, comme j'avais un appartement que j'ai acheté, et puis que j'ai commencé à rénover, qui venait faire l'électricité, et Gilles, le grand Gilles, un gars super. Et puis, on discutait, on buvait un petit coup ensemble de temps en temps, ça a duré presque un an et demi, donc on a eu de très très bonnes relations, on mangeait une pizza chez mon collègue aussi, Jean-Louis, là. Et puis, un jour, je suis parti, alors donc, en vacances, voilà. Et puis, je reviens, et on m'annonce, il s'est suicidé. Gilles s'est suicidé. Électricien, qui faisait la rénovation de mon appart. Et Je dis, c'est bizarre, quoi. Et je sais pas pourquoi, je me pose la question. Je dis, mais comment j'ai pas vu ce coup-là arriver, quoi? Et j'étais pas le seul. Parce qu'on l'avait croisé peut-être une semaine avant, où il était passé, alors qu'on était en train de manger donc une pizza chez le collègue, là, qui a une pizzeria. Et il s'était pas arrêté. Et on n'a pas tiqué que c'était pas normal, au moins qu'il nous dise bonjour, quoi. Et après, faisant partie en même temps, moi je suis membre d'un centre de gestion, où donc je suis administrateur, et je lui avais parlé de ça, et il faisait partie normalement de ce centre de gestion. Il avait ses comptes qui étaient contrôlés, oui, de son comptable, qui étaient donc contrôlés par le centre de gestion. Et en réunion, j'ai posé la question, donc ça me gênait de ne pas avoir vu arriver ça, parce qu'il le savait. Et c'est vrai qu'on ne peut pas, nous-mêmes administrateurs, avoir accès aux comptes des artisans, commerçants. Donc, je n'ai rien pu, j'aurais pas pu faire grand-chose. Mais voilà, il y avait déjà des signaux, il n'avait pas rendu ses comptes, donc ça veut dire qu'il était déjà dans la mouise.
1: Oui, oui.
0: Et là, moi, sachant ça, j'aurais pu aller lui en parler, lui dire, écoute, moi, je connais du monde à la CCI, je suis membre de la CCI, je connais du monde dans le syndicat professionnel, on peut toujours trouver des solutions. Moi, qui étais dans une très, très grosse mouise, j'ai réussi à m'en tirer, par une certaine grosse volonté peut-être aussi. Mais quand j'ai eu l'URSSAF, quand j'ai eu les télévoirs, mais bien sûr, on va s'arranger, on va trouver un moyen, il y a des apurements qui se font, les impôts. Mais tout seul, c'est quand on n'est pas bien, c'est comme l'autruche, on met la tête dans le trou et puis on n'écoute plus rien. Les recommandés tombent, et puis ça ne s'améliore. Alors que là, il y a toujours des personnes avec qui on peut discuter et qui peuvent vous accompagner. Ça, attends, je parle pour les commerçants, les artisans.
1: Bien sûr, oui.
0: Allez voir quelqu'un, et c'est vrai que c'est pas facile quand on est... c'est dur de voir des personnes comme ça, des fois, surtout même dans le milieu paysan maintenant, qui est pareil. Ou des gens qui travaillent et qui sont pas payés à leur juste prix, leurs produits. Nous, c'est pas normal, quoi, que des paysans ne puissent pas vivre de leur terre, de leur travail. C'est quand même pas normal, quoi.
1: Et donc, ça t'a marqué?
0: Oui. Ah,
1: et ça t'a incité à faire plus attention, à t'engager plus dans l'accompagnement,

0: Oui, je parlais tout à l'heure d'altérité, de fraternité, enfin d'avoir une relation qui soit plus humaine, quoi, oui. Envers les gens. C'est pas seulement, t'es administrateur d'un centre de gestion, c'est pas seulement les comptes qu'on regarde, qu'on valide, tu vois. C'est bon, allons voir un voilà. peu plus loin si tout va bien. Et puis, comme tu disais tout à l'heure, ça coûte pas très cher de se voir et puis de boire un pot ensemble.
1: Voilà, et puis même discuter. Quand on a un problème, discuter avec quelqu'un qui d'ailleurs. Peut-être ne pourra pas faire quelque chose, mais le fait de le parler, de sortir ça, il faut sortir seul, la chose. Oui. Voilà, c'est d'en parler, ça fait toujours bien. Mais c'est vrai que on a beau dire, quand on fait partie, bon, je vous dis, moi j'ai fait partie un petit peu de la CCI, on connaît ces personnes-là, on peut les aider. Et ça, c'est vrai que. Et on fait plus attention. Moi, je sais que, par exemple, mes clients, je vois des changements, je vois des clients ou j'ai une cliente comme ça à Saint-Renan, je lui avais dit une fois, ah, j'ai vu votre mère tout à l'heure, je lui ai pas trouvé une bonne mine, là, je sais pas, ça n'a pas l'air d'aller. Et elle m'avait remercié après, elle me disait, oui, elle avait, moralement, elle avait un bon coup, et elle, qui l'avait pas vue depuis un moment, peut-être qu'un jour, trois semaines, elle m'a remercié, elle me dit, bah, heureusement de le dire, parce que là, elle a vu tout de suite. Pareil, des clientes, j'ai vu une cliente comme ça, ici à Brest, qui a dû avoir, je pense, son mari qui est décédé, et puis qui était vraiment pas bien, ça se voyait. Mais comment lui en parler, c'est pas facile toujours hein, d'aller voir des clients qu'on connaît pas vraiment et leur dire ça va pas, madame. Et un jour, elle est arrivée, et le changement, elle avait été chez le coiffeur, et j'ai vu tout de suite là, ça y est, elle avait décidé peut-être de se reprendre. On voyait, elle avait, on peut pas dire qu'elle était mal coiffée, mais on voyait que c'était pas ça. Et le jour est arrivé, elle était bien coiffée, elle avait pas encore le sourire. Et là, maintenant, je la vois tous les semaines, tous les dimanches. Et c'est vrai que là, depuis, ben, on voit que c'est. Je l'ai pas dit, mais un jour, peut-être que je lui dirai que ce que j'avais vu là. Oui. Mais des fois, les personnes n'aiment pas trop qu'on parle de du mauvais passage. Ben
0: justement, on va en parler un petit peu de la relation et du lien social, puisque finalement, de la solitude, c'est pas seulement la campagne, on l'a en ville aussi. Hein, et bon, t'as des gens ils se retrouvent seuls, soit qu'ils prennent de l'âge, ou comme tu disais, ils perdent leur conjoint, etc. On va en parler, mais avant, on va avoir notre troisième pause musicale. Alors, qu'est-ce que tu as choisi?
1: Alors, Still Nash and Young. Ah oui, quelques années, ça aussi.
0: Hein. Oui. Et pourquoi tu as choisi ça? Parce que c'est beau aussi.
1: Ah bah c'est beau, attends. Je pense d'ailleurs, tout à l'heure, quand je suis arrivé, quand j'ai montré ça, là, j'ai vu quelqu'un qui a fait « Ah oui !» Il était content aussi. Non. Bon, après, c'est vrai, alors moi, j'aime bien toute la musique. Là, on va parler. Là, regarde Michel Legrand qui est décédé là. Mais c'était quelqu'un qui avait de l'éclectisme, qui a fait des musiques de film, du jazz, qui était bon partout.
0: Ah oui.
1: Et puis, on peut dire depuis combien, je sais pas, ça fait plus de 50 ans qu'il était
0: plus
1: connu.
0: Que ça,
1: oui, plus que ça, plus de 50 ans. Ah oui. Et c'est donc des personnes qui ont quand même une certaine qualité sûrement pour tenir 50 ans. Aznavour qui est parti, pareil, même Johnny Hallyday, on pouvait peut-être pas aimer sa musique, mais quand on voit le temps qu'il a tenu, c'est que sûrement il y avait autre chose derrière, il y avait peut-être pas que la musique, il y avait autre chose. Là, c'est des personnes quand même, quand ils durent autant d'années, des dizaines d'années, il y a du boulot.
0: Mais Aznavour et Hallyday, je les ai pas connus, mais par contre j'ai travaillé avec Michel Legrand, je peux te dire que c'était effectivement, et il était très fort, il était extrêmement doué, et lui aussi c'était un personnage.
1: On ressentait dans sa musique, dans sa manière de parler. Lui aussi, il avait un contact.
0: C'était un passionné. Eh bien, on l'écoute.

0: Joël Marek, alors cette solitude et ce besoin de lien social, on le trouve également en ville. Hein, tu disais tout à l'heure, quand tu es sur les marchés brestois, tu te rends compte qu'il y a quelquefois tu vois et tu sens le changement chez les personnes.
1: C'est la solitude, et puis peut-être aussi maintenant les personnes sont individualisme.
0: Oui.
1: Il n'y a pas ce collectif, on ne pense pas aux voisins, alors que comme on voit des fois des personnes qui décèdent et puis c'est 3 mois après qu'on les trouve dans leur appartement,
0: oui,
1: c'est pas normal.
0: Oui.
1: Moi je sais que là j'ai une personne d'un certain âge qui habite à l'étage, j'ai mon voisin et moi, on lui apporte le journal, là quand je vois la fille, je lui dis bah, je donne le numéro de téléphone, si jamais vous ne pouvez pas venir, nous on peut toujours aller. Et c'est vrai que s'occuper de ses voisins, moi, je vois j'ai des personnes autour de chez moi là, que je croise depuis 10 ans, à qui je dis bonjour et qui ne sont pas capables de répondre. Mais ils auront peut-être bonjour un jour besoin de je ne sais pas pourquoi. Là. Mais c'est incroyable de voir ça. Ils sont dans leur coin. Là, et puis, c'est déjà ça. Et puis, les gens pensent à l'individualisme et, comme je dis, la couverture. Tout le monde tire sur la couverture. On en veut un peu plus pour soi. Et puis, en fin de compte, quand la couverture se déchire, eh ben, il n'y a plus personne qui a chaud. Tout le monde est de son bord. Et c'est vrai que c'est penser un petit peu aux autres. Et puis, bon, comme je dis, même nous, sur un marché, des fois, un concurrent qui vient. Mais la concurrence est saine, mais c'est un plus. Un client, un jour, n'est pas très content de ce qu'on lui a vendu, mais il va en face. Mais il reste sur le marché. Il est là toujours. Oui. Donc, et puis, c'est vrai que les gens pensent d'abord à eux. Mais non, pensez un petit peu aux autres. Et puis ça fait tellement de bien de rendre service à quelqu'un, de voir sur le visage de quelqu'un, quand on l'a rendu service, qui est content, quoi.
0: Bah oui. Et quand tu dis bonjour et qu'on ne te répond pas, ça ne te rebute pas, tu continues.
1: Oui, des fois, après, je le fais un petit peu exprès.
0: C'est-à-dire
1: je vois que ça les embête un petit peu. Donc, comme je suis, comme je dis, un petit peu taquin, bah, des fois, je continue, je dis bonjour. Voilà, c'est vrai aussi. C'est mon côté un petit peu. Ben voilà, un jour, il suffit. C'est pas dur de dire bonjour, d'avoir un sourire même à une personne.
0: Ben oui, mais comment on peut faire pour justement remettre du lien, pour que les gens se parlent? Je vais te raconter un truc, peut-être que tu es au courant, parce que on en avait parlé dans les médias, c'était il y a quelques mois. Quelqu'un qui était seul chez lui et qui correspondait via Internet, via des réseaux sociaux, avec eux, il avait sympathisé avec quelqu'un, et puis finalement ils ont décidé de se rencontrer, ils se sont rendus compte que c'est son voisin de palier. Et donc, c'est extraordinaire ça quand même. Et ils sont sur le même palier, ils ne se parlent pas, et ils se rencontrent pas. Et ils sympathisent par un écran. Enfin, c'est dramatique.
1: Bah oui, c'est ça. Maintenant, les nouveaux liens, le lien Internet, les liens. Mais bon, là, non, le lien, c'est vrai que discuter. C'est vrai que là, avant, il y avait les cafés, les bars. C'était là que les gens qui étaient un peu seuls, ils croisaient du monde, ils voyaient du monde et ils restaient pas seuls. Là, maintenant, en fin de compte, les gens partent, comme je dis, en vadrouille. Et puis, ils auraient tendance à boire tout seuls chez eux. Alors que, bon, même si tu bois un petit coup de trop, des fois, dans le café d'à côté, mais tu as discuté avec des personnes. Et puis, les personnes avec qui tu discutes, voir si toi t'es pas très bien non plus ou si t'es bien.
0: Ouais,
1: donc, c'était peut-être le bon côté des cafés qui fait que Saint-Martin, qui était quand même un coin un petit peu de Brest où il y avait toute cette convivialité et puis de l'entraide aussi, parce que c'est vrai que quand on voit quelqu'un qui a un problème, souvent il y a les personnes dans ces cas-là, ils lui donnent un coup de main, on va l'aider peut-être soit faire un déménagement ou faire un petit travail dans une maison, une personne qui n'a pas d'argent.
0: Joël Lemarec, on arrive au terme de l'émission. J'avais encore 50 000 questions à te poser, mais le temps passe.
1: On fera 50 000.
0: tu reviendras.
1: J'ai le droit de revenir en deuxième semaine.
0: Merci et à bientôt.
1: Je te remercie, Jean-Pierre.

0: Et à Jazz aux éclats, aujourd'hui, pour cette semaine, je vais avoir le plaisir de m'entretenir pendant toute l'heure qui vient avec mon ami Mathieu Beck. Mathieu Beck qui est batteur. Bonjour Mathieu.
1: Bonjour à toi, merci.
0: Comment vas-tu?
1: Oui, ça va. Écoute, je suis dans ma campagne
0: Héroltaise. Alors, vous avez déjà compris qu'il n'était pas de chez nous. On entend son accent. Eh bien, il est dans l'Hérault, dans sa campagne. Il fait beau?
1: Oui, enfin, non, il pleut, mais c'est assez... chez nous, quand il pleut, c'est assez océanique et tropical, quoi.
0: Tant pis pour vous, parce que chez nous, il fait plutôt beau, il y a du soleil. Alors Mathieu, c'est pas la première fois qu'on se parle dans cette émission. Il y a quelque temps, je crois il y a un an ou deux, lors de l'apparition de ton album précédent, on avait déjà eu l'occasion de s'entretenir.
1: Hein? Oui.
0: Et bien, on profite de l'apparition d'un nouvel album en duo avec le pianiste François de Larrard, album qui est paru en décembre dernier, je crois. Hein?
1: En fait, il est paru, oui, là, dernièrement, et on l'a fait cet été à Montpellier avec un magnifique Steinway accordé pour l'occasion, un modèle D qui est un modèle magnifique parce que il permet vraiment des très belles harmoniques et rien que pour ça, on avait envie de le poser sur bande parce que les Steinway, c'est toujours quand c'est bien orchestré, quand c'est bien accordé, ben c'est toujours un délice de le jouer, quoi.
0: Oui, alors on va pouvoir juger de la qualité du son tout de suite. Avant d'aller plus loin, on va déjà donner à nos auditeurs un petit aperçu de la musique qui se trouve sur cet album. Et l'album, je le précise, s'appelle Zanzibar, on en reparlera tout à l'heure. Et le morceau s'appelle, ben justement, Zanzibar.

0: Zanzibar, Mathieu Beck à la batterie, François de Larard au piano. J'ai oublié, Mathieu, de dire que ce duo portait le joli nom de Beck et Ongle.
1: Oui, c'est notre duo, ouais.
0: Bon, alors, tu nous as parlé du piano, Bo Steinway. Bon, on entend la qualité du son, effectivement, ça valait la peine. Hein. Alors, avant d'aller plus loin dans cet album, Mathieu, tu joues du jazz depuis combien de temps ?
1: Oh, depuis vraiment sérieusement, depuis 7-8 ans, mais avant je faisais beaucoup de musique improvisée, ce qui m'a valu pas toujours la bienveillance de certains conservateurs dans le jazz. Et c'est vrai que je suis passé par une porte un petit peu, on va dire, voilà, insolite. Quelque part, c'était pas... J'ai fait du conservatoire sur le tard, j'ai longtemps été autodidacte, donc j'ai rendu fou pas mal de professeurs, mais j'avais un petit peu ma façon de faire. Et c'est vrai que mon parcours est un petit peu atypique, parce que j'ai beaucoup voyagé avec une musique parfois un petit peu expérimentale, voire bruitiste. Parfois aux limites du punk, très influencé par John Zorn, etc. Et puis sur le retour, j'ai été plus paisible dans mon jeu, et j'ai commencé vraiment à étudier avec les pères du jazz, et j'étais plus dans l'harmonie, voilà.
0: Oui. Voilà. Bon, en tout cas, on a bien compris, tu es un batteur un petit peu singulier, les auditeurs oui, s'en aperçoivent, oui. Mais continue, hein, surtout, il faut continuer.
1: Merci, bien, Alain.
0: Dans le domaine des souvenirs, eh bien, j'ai envie de te faire entendre ceci.

0: Nefertiti, magnifique composition du saxophoniste Wayne Shorter. Alors Mathieu, peut-être un mot sur ce que l'on vient d'entendre.
1: Donic, il a un vibrato qui fait vraiment frissonner. C'est pour moi, c'est un des grands saxophonistes.
0: Alors, Donic Lazarou, hein.
1: Ouais, Donic Lazarou, ouais. Parfois, je le trouve trop peu en avant par rapport à la scène actuelle. Je trouve que c'est quelqu'un qui a encore énormément de choses à exprimer. Et quand la première fois que je l'ai rencontré, j'ai trouvé d'abord un humain, quoi. Et ça dans le jazz, je dis pas que c'est rare, je dis que
0: non, heureusement.
1: Je dis que c'est précieux. Voilà.
0: Oui, tu as raison. Alors Donic Lazarou qui était au saxophone alto, et puis toi-même à la batterie,
1: et Benjamin Duboc à la contrebasse.
0: Benjamin Duboc, c'est un enregistrement relativement récent.
1: Oui, on l'avait fait aux instants Chaviré, à Montreuil.
0: Oui.
1: Et j'avais eu la chance de pouvoir enregistrer, voilà, comme ça, plusieurs jours. Et c'était fait avec le fils de Joël Pagier à l'enregistrement, que je salue, et qui avait été vraiment à l'écoute de notre son. Et j'étais venu là sur l'initiative de Donic, et il m'avait dit vraiment, voilà, je te prends comme batteur, j'aime bien ton jeu parce que ton jeu est atypique. Et ça m'avait touché parce que, en fait, je peux pas dire que j'ai un jeu tout à fait classique. Voilà.
0: Oui, mais on l'a déjà dit, tu as bien raison, continue. Hein.
1: Ok, merci.
0: Allez, on continue avec un petit peu de musique. Cette fois-ci, eh bien, je t'avais demandé ce que tu avais envie d'entendre pour illustrer cette émission. Eh bien, voici.

0: Bill Evans, évidemment, You Must Believe in Spring, la belle composition de Michel Legrand pour les Demoiselles de Rochefort, avec Eddie Gomez à la contrebasse et Elliot Zygmunt à la batterie en 1977. Un mot, Mathieu, sur ce choix?
1: C'est un choix en fait que je dédiais à mon ami Alex Dutil, que j'aime beaucoup, que j'apprécie beaucoup.
0: Et qu'on a entendu ouais, pendant des années tous les soirs sur France Musique.
1: Ouais, qui est un homme passionné de radio et que j'ai eu la chance de croiser dans les loges d'un concert que je faisais au festival de jazz à Berthelot, produit par Jean-Pierre Bonnet, que je salue également, à Montreuil. Il y avait Tony Aimas, il y avait Eva Risser, il y avait Léla Martial, il y avait plein de gens comme ça, Quentin Rollet que j'adore aussi. Et ces gens-là, ben, ils étaient tous là, et il y avait Alex, et il m'a dit exactement ce que tu m'as dit juste avant, il m'a dit continue. et ça m'a fait plaisir parce que en fait, c'est vrai que quand t'as pas un son académique, t'es rempli de doutes et tu te dis bah en fait je continue ce que je sais le mieux faire, c'est-à-dire que en fait c'est quelque chose qui te pousse quoi, quand il y a des gens qui sont quand même des jazzmen, des jazzophiles, des gens qui ont l'habitude du jazz et qui te disent continue ce que t'es en train de faire.
0: Je pense que l'académisme et le jazz, ça fait pas forcément toujours bon ménage. Hein.
2: Oui, non. Après, je suis très respectueux de tout ce qui s'est fait avant moi. D'ailleurs, il y avait Jonathan Blake, un batteur célèbre que j'adore, qui disait qu'il fallait effleurer la grosse caisse par rapport au respect qu'on devait au batteur d'avant nous, quoi. C'est-à-dire que précédemment, il y avait des batteurs qui ont effleuré la grosse caisse et avec tant de tendresse que ça serait compliqué de massacrer avec un gros kick. Tu vois ce que je veux dire?
0: Oui, absolument. Mais
2: donc il y a aussi, je suis très conscient de tout le patrimoine, de toute l'histoire qu'il y a derrière le jazz, et c'est vrai que je me sens toujours un petit peu dans ce rôle de me dire bon, c'est pas de l'imposture, c'est quelque chose que j'aime faire. Mm-hmm. Après, je me suis jamais posé la question de mon niveau ou de ma comparaison par rapport à d'autres batteurs, etc., parce que j'ai décidé vraiment de creuser mon propre sillon, qui est un sillon tout à fait subjectif, en fait. Voilà.
0: Oui. Mais bon, l'académisme, c'est pas forcé, c'est pas le respect des racines et de l'histoire, hein, c'est le conformisme, l'imitation.
2: Ouais. Je sais pas jouer conformiste parce que je sais pas jouer tout court de la manière dont les conservatoires ont voulu absolument que je joue, quoi, tu vois.
0: Ouais. Donc, bon, enfin, c'était encore une fois pour souligner l'originalité de ton jeu.
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0: Alors, on va revenir, Mathieu, à Zanzibar, cet album que tu as enregistré avec le pianiste François de Larrard. Alors, oui. Zanzibar, pourquoi ce titre?
2: Zanzibar, c'est un morceau qui a été composé exclusivement et entièrement par François. C'est un compositeur, en plus d'être un excellent pianiste. Et en fait, c'est le titre de tout simplement de cette composition. Et en fait, c'était aussi pour nous une façon de virer de bord, c'est-à-dire de changer un petit peu d'atmosphère, surtout en ce moment. Et on avait envie vraiment de se diriger vers un pays le plus lointain possible, si tu veux. Si tu vois ce que je veux dire, et en fait on avait vraiment envie avec cet album de Zanzibar. C'est vrai que ça me fait très très très penser aux Caraïbes, bizarrement c'est un mix de Caraïbes et d'Herbie Hancock et de plein de choses assez groovy, et c'est vrai que c'est un morceau qui est à la fois exotique, groovy, et que j'ai trouvé intéressant de mettre en exergue parce que c'est une compo de François, et c'est vrai que sur cet album, en fait, il y en a très peu des compos. En fait, il faut savoir que, comme d'habitude, dans notre duo, c'est-à-dire depuis le premier disque que l'on a produit, ce sont des improvisations. Et beaucoup de gens nous écrivent en disant « Mais vraiment, ces compositions sont magnifiques !» Alors, on répond avec beaucoup de gentillesse en disant, beaucoup de modestie en disant « Merci, merci, mais en fait, ce ne sont que des improvisations. » Et les gens sont parfois déçus quand ils s'aperçoivent que on va pas absolument rejouer ce même morceau à l'identique en concert, quoi.
0: Ouais. C'est un magnifique compliment pour une improvisation de dire, mais on dirait que ça a été réfléchi, composé, alors que c'est venu spontanément.
2: Ben, c'est un peu le miracle de ce duo-là, c'est-à-dire que. En fait, avant, je pensais tout seul mes impros et en fait là, il y a une sorte de télépathie entre nous. C'est très étrange. C'est vraiment une des premières fois que ça m'arrive à ce point. D'ailleurs, je crois que c'est vraiment un de mes projets dont je suis le plus fier. Voilà, celui avec François Bec et Ongles. C'est vraiment quelque chose qui paraît évident, c'est-à-dire que quand on joue en concert, on ne sait jamais ce qu'on va jouer et en même temps c'est très excitant, voilà.
0: Et ça s'entend. Mais alors on a écouté juste avant, on a entendu le formidable trio de Bill Evans. J'avais envie de te poser une question. Bon, vous êtes en duo piano batterie. Pourquoi pas de basse ?
2: En fait, François est assez fabuleux dans tout ce qui est polyphonie, polyrythmie, et il est assez virtuose pour avoir une main gauche complètement indépendante. Et il est, si tu remarques bien, par exemple, sur le morceau Zanzibar qu'on vient d'écouter, il y a cette espèce de bourdon et de basse qui est toujours là, très présente. Et qui est presque métronomique. Alors pour moi, c'est vraiment de jouer avec un technicien comme François. Si tu veux, c'est vraiment très confortable. J'ai l'impression d'être dans un A380. Tu vois, il y a un côté comme ça où à la fois je me fais guider et à la fois les idées fraîches que je peux trouver sur l'instant sont complètement intégrées, absorbées. Manipulé, tu vois, dans l'instant même par la voix de François, et il y a ce côté comme ça très très libre dans une structure qui est là, qui est sa main gauche, et moi en concert je fais très attention pas du tout à l'eye contact, mais aux interplays qu'il peut y avoir visuellement, mais je remarque. J'essaie toujours d'avoir un œil sur sa main gauche, ouais.
0: Alors, ben, pour donner encore une idée supplémentaire à nos auditeurs, on va continuer à écouter un petit peu cet album. Emma Song.

0: Emma Song, dans votre album Zanzibar, on a l'impression d'entendre, j'allais dire d'entendre les regards que vous échangez tous les deux.
1: Ouais, c'est absolument ça. C'est-à-dire que c'est vraiment une sorte de miracle. C'est la première fois vraiment depuis des dizaines d'années que je me retrouve vraiment à part Donic ou Michel Doneda ou des collaborations comme ça que j'ai eues, ou même Boris Blanchet. Boris Blanchet, c'était super aussi, mais on est dans une espèce de eye contact permanent et de télépathie. En fait, c'est tout ce qu'on a engrangé en fait individuellement et tout d'un coup ça ressort quoi. Ça ressort. On appuie sur enregistrer et les gens nous croient pas quoi quand on dit que c'est des impros. Ils pensent vraiment que c'est des compos quoi. Et ça, c'est pour nous, c'est un des plus beaux cadeaux qu'on puisse avoir en tant que musicien. Ouais.
0: Mm. Oui, alors on en a parlé tout à l'heure, de l'improvisation. C'est vraiment, c'est totalement improvisé. Alors comment ça se passe? Quelqu'un lance une idée
1: C'est ça, c'est-à-dire que en fait, il va lancer un gimmick et une sorte de teaser, et moi, je me lance tout de suite dessus. Et je risque la chose, et quitte à vraiment se casser la figure complètement, quoi. Et en fait, sur 5 heures d'enregistrement, on va garder ce qui nous semble le plus intéressant. Mais ça, on pourrait dire ça de n'importe quel enregistrement avec n'importe quel groupe. Je suppose que même dans les compos, il y a des ratés, il y a des heures d'enregistrement supplémentaires, etc. Et là, en fait, il y avait très peu de déchets sur 5 heures et c'était plutôt vraiment une émotion. On en était plus à se demander quelle couleur on allait prendre plutôt que quel thème on allait prendre. Et quand ça dépasse un petit peu comme ça la technique simple et froide comme ça, ça fait très plaisir parce que on sent qu'il y a quelque chose qui est en train de naître et c'est très beau et comme on est vraiment focus sur ce moment-là, très concentré, on essaie vraiment de donner le maximum. Ouais, ouais.
0: Et je crois que c'est perceptible, ça s'entend très bien et encore, c'est vraiment un album très très très très réussi. Mathieu, encore un de tes choix, quelque chose que tu m'as suggéré quand on en avait parlé de cette émission.
1: Ouais. Eh ben, si tu veux, en fait, oui, il y a tu veux dire quelque chose que je pourrais te suggérer maintenant?
0: Non, non, c'est moi qui te... C'est de tes choix, j'ai quelque chose à te passer, là.
1: Ah, superbe.

0: Alors là, Mathieu, on va faire quelque chose que je déteste faire habituellement, c'est interrompre, puis surtout interrompre Coltrane. Ça ne se fait pas, hein. Ça ne se fait pas. Mais si on veut avoir le temps de parler...
1: c'est là, bon, on... les sacrilèges. Hein, j'adore ça, les sacrilèges.
0: Bon, alors, ouais. Ben, c'est bien, je suis pardonné. Alors, ouais. Lonnie's Lament, du quartet de John Coltrane, il est enregistré en 1964 avec... on l'a reconnu, McCoy Tyner au piano, Jimmy Garrison à la contrebasse, et puis quelqu'un que tu vénères particulièrement, je crois, Elvin Jones à la batterie.
1: Bah, les triolets d'Elvin, ouais, c'est quelque chose que je continue à travailler tous les jours.
0: Oui, Elvin Jones. L'album Crescent de Coltrane, j'étais content que tu suggères celui-ci, parce que c'est pas l'album le plus célèbre de John Coltrane.
1: Ouais, c'est le mal-aimé par rapport à Love Supreme. Ouais.
0: Voilà. Mmh. Mais c'est quand même une formidable réussite.
1: Ben pour moi, il est aussi important que Love Supreme, d'accord. Oui. Parce que en fait, il y a une espèce de richesse et de maturité tout aussi évidente que sur l'album Love Supreme pour moi. C'est vraiment c'est vraiment important. C'est pour moi, c'est une pierre angulaire de ce que le quartet a fait de mieux.
0: Voilà. Ouais. Ouais. On va parler de... J'aimerais bien que tu nous parles un petit peu de votre album, à François de Larrard et à toi-même. C'est pas le premier. Édité, enregistré, édité par un label dont je parle de temps en temps. Parce que j'aime bien leur production en général. C'est le label Mazzetto.
1: Mazzetto Square, oui.
0: Mazzetto Square.
1: Un label indépendant de jazz et de musique improvisée de Bordeaux.
0: De Bordeaux,
1: par Charles Bourret. Oui, j'adore.
0: Et j'en parle de temps en temps parce que j'aime bien, je trouve que c'est un label indépendant, certes, mais courageux.
1: Absolument.
0: Qui publie des musiques qui sortent un petit peu des sentiers battus et qu'on n'aurait peut-être malheureusement pas l'occasion d'entendre autrement.
1: Ben, c'est-à-dire que c'est des labels qui sont... ce label-là, particulièrement, il prioritise la qualité. Je trouve que c'est vraiment un label qui fait attention aux artistes qui sont sur le catalogue. Charles Bourret, c'est quelqu'un de très respectueux des musiciens, et il a toujours été à l'écoute pour nous. C'est pas le plus gros des labels.
0: Non.
1: C'est un label qui est exigeant. C'est un label qui privilégie la qualité plus que la quantité. Voilà.
0: Oui.
1: Et ça j'aime beaucoup chez lui, et je trouve que c'est vraiment une attitude, une éthique que tous les labels devraient avoir.
0: Ça mérite d'être souligné parce que c'est un label.

0: De Bordeaux, c'est pas un énorme label, mais si on veut, on peut trouver les albums, il n'y a pas de problème.
1: Oui, c'est-à-dire j'ai été touché, moi quand j'ai été produit par ce label, j'ai été touché par la sincérité de son objectif, de sa philosophie. Et quelque part, chez les artistes, faut pas croire, hein, sur des gros artistes, sur des artistes célèbres, parfois ils sont, je parle pas pour moi bien sûr, mais et ils sont parfois ils sont aussi touchés par la simplicité et le côté artisanal et le côté suivi. Il y a une sorte de suivi d'intérêt vraiment pour les artistes. Et ça c'est vraiment premier pour nous qui essayons de voilà tout simplement d'exister par notre son, d'avoir cet intérêt, cette rencontre humaine, c'est très important. Voilà, je serais signé sur un gros label, je dirais peut-être pas non, mais en même temps, il y aurait peut-être pas forcément la même relation. Voilà, ouais.
0: Voilà, ben j'ai envie de dire quelque chose que je t'ai déjà dit tout à l'heure. Continuez.
1: Ok, merci Alain, en tout cas.
0: Continuons. Allez, le retourne, on va encore écouter un de tes choix.
1: Ok, merci.

0: Le clarinettiste Yom, Le silence de l'exode, un album de 2014. Un mot là-dessus, Mathieu?
1: Oui, Yom, c'est quelqu'un qui résonne vraiment dans la voix qu'a tracée Coltrane. Il y a une sorte de mystique dans ce qu'il fait. J'aime bien ce côté trans quand il commence vraiment à développer son jeu à la clarinette, et il y a quelque chose d'à la fois judaïque, d'à la fois africain. Il y a vraiment cette espèce de souffrance en lui, et je trouve ça très très très beau, hormis tout ce qu'on peut dire maintenant à l'heure actuelle autour des Arabes, etc. Je trouve que c'est quelqu'un qui réunit aussi par sa musique et son amour. Il y a une voix très universelle dans ce qu'il fait, et j'ai trouvé que c'était à l'heure actuelle intéressant d'entendre des artistes tels que lui.
0: Oui, effectivement, un très très beau choix. Alors Mathieu, on aurait encore tellement de choses à se dire, mais on ne peut pas se quitter sans écouter encore une fois un extrait de l'album Zanzibar.
1: Hein ? Ah, ben pourquoi pas ?
0: Hein ? Alors, on va se dire au revoir, parce que l'heure tourne, et puis on va écouter Iso pour se quitter. Mathieu, oui. Merci d'avoir participé à cette émission de Jazz aux Éclairs. C'était vraiment un grand plaisir de parler avec toi.
1: Merci à toi.
0: Et puis d'entendre de la si belle musique. On attend la suite, hein.
1: Eh ben écoute, je pense qu'il y aura un petit troisième, pourquoi pas dernier disque avec François, mais peut-être pas le dernier non plus, mais jamais 203 comme on dit.
0: Ok. Eh ben Mathieu, à bientôt j'espère, et on se quitte en écoutant Zo.
1: Merci.
0: Au revoir Mathieu.
1: Au revoir Alain.

Duo Mathieu Beck à la batterie, François Delarare au piano, et nous avions le plaisir d'entendre Mathieu Beck pendant toute cette émission. Je vous souhaite à toutes et à tous une très très belle semaine. On se retrouve vendredi prochain, bien sûr. Merci à Jean-Luc et à la technique. Au revoir.

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Bonjour, c'est Bernard à l'antenne pour cette balado-diffusion. Alors, on a terminé l'écoute et de tout ce qui est sorti de Porgy & Bess. Et on va terminer par deux produits dérivés, entre guillemets. Les produits. Donc, d'abord, aujourd'hui, Porgy & Bess par Ella Fitzgerald et Louis Armstrong. L'ambitieux projet de Gershwin a connu un parcours complexe depuis sa sortie en 1935, soit 2 ans avant la mort du compositeur. C'est peut-être là le destin de tout compositeur blanc qui s'aventure à brosser un tableau de la société afro-américaine en s'exprimant à travers des deux genres issus de cette communauté que sont le blues et le jazz. Des compositeurs noirs comme Scott Joplin ont déjà tenté de créer des opéras populaires sans succès. Porgy & Bess est particulièrement controversé lors de sa sortie. Accusé d'être véhicule de stéréotypes raciaux, Armstrong n'échappe pas à la diatribe. On lui reproche de ne pas suffisamment prendre position vis-à-vis du racisme et des droits civils, et son rôle dans cet enregistrement ne fait qu'alimenter la controverse. La musique, cependant, transcende la critique par sa beauté. Et on commence par l'ouverture.

C'était donc l'ouverture. L'ouverture, comme souvent dans tous les opéras, recense tous les thèmes que nous entendons dans l'opéra. D'ailleurs, j'aurais pu passer uniquement cette ouverture à la place des 12 émissions que je viens de faire. Mais cette ouverture n'a pas été écrite par Gershwin. Elle a été arrangée. Granz produit Ella Fitzgerald et Louis Armstrong deux fois. Ella et Louis en 1956 et Ella et Louis again en 1957, avant d'accomplir un véritable coup de maître en réunissant le duo une nouvelle fois pour enregistrer Porgy and Bess quelques mois plus tard. Et l'on écoute Summertime.

0: Un petit poulet grillé.
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2: Fitzgerald nous offre une version époustouflante de I Want to Stay Here, aussi connue sous le titre de I Love You, Porgy.

La chanteuse revisitera ensuite le répertoire de Gershwin en 1959 avec Ella Fitzgerald Sing the George and Ira Gershwin Songbook, arrangement et direction de Nelson Riddle. Et on écoute My Man Is Gone.

L'album est ponctué de moments enchanteurs. On admire par exemple la perfection avec laquelle Armstrong interprète « I got plenty of nothing », de même que la texture vocale parfaite de Fitzgerald lorsqu'elle chante ses paroles exaltées « I'm glad I'm alive », quel bonheur de vivre. Et on écoute ce « I got plenty of nothing ».

moins connus du public, des titres comme Buzzard Song et Dr. Jesus bénéficient d'une interprétation tout aussi somptueuse et envoûte l'auditeur. Nous allons écouter les deux.

Porgy & Bess, une œuvre culte de la musique américaine, est l'un des joyeux du catalogue de Fitzgerald et sera d'ailleurs reprise par d'autres artistes de jazz, notamment Miles Davis en 1959, sous la direction de Gil Evans, qui en fera une interprétation radicalement différente. Nous écoutons « Bess, you is my woman now ».

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1: Et on écoute What You Want With Breath.

Armstrong prouve encore une fois sa maîtrise du swing, un style qu'il a pour ainsi dire inventé dans les années 1920, dans son solo « A Woman is a Sometime Thing ».

Et on va terminer cette balado-diffusion par There is a boat that's leaving soon for New York. Et nous reprendrons la fin de Ella et Louis dans Porgy and Bess la semaine prochaine.

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1: Ainsi se termine cette balado-diffusion. N'oubliez pas, en attendant, puisque nous continuerons Porgy and Bess avec Ella Fitzgerald et Louis Armstrong, n'oubliez pas, en attendant, samedi 26 septembre, le festival Dixie Jazz 29 à Laguna de Ulas à 19h30 avec Jazz à Lyon.
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0: Gerd Türk, ténor, avec le Bach Collegium Japan de Masaaki Suzuki, dans cette interprétation de la cantate BWV 148 de Bach.
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1: En cette période de confinement, nous adaptons notre programmation. 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
1: Dijon sous Louis XIV, avec tous ses clochers qui regardent au loin la plaine de Bourgogne. Près d'une de ces belles églises vit une humble famille de marguilliers. 5 enfants vivent au foyer, tous appelés à embrasser la carrière paternelle. Mais l'aîné, Jean, est musicien. Il touche l'orgue. Son talent est apprécié, et après avoir occupé la tribune de Saint-Étienne, il est nommé à Saint-Bénigne. Et il paraît qu'il joue même un jour devant la reine. Mais il ne quittera jamais Dijon. Ayant épousé honnête dame Claude de Martinecourt, il en aura 11 enfants, dont plusieurs meurent en bas âge, c'est le triste lot de l'époque.